Bonjour, chers auditeurs. Bienvenue sur la radio Los Européens en direct de l'émission Voyager Ensemble. Et j'espère que vous avez passé un bon week-end et un bon début de semaine. Si ce n'est pas le cas, je vais faire en sorte que vous avez passé un bon moment de ma compagnie.

Eh bien, bonsoir tout le monde, j'espère que vous allez bien et vous avez passé un bon week-end, un bon début de semaine. En tout cas, pour ma part, ça a été plutôt mitigé. J'étais un tout petit peu malade, donc du coup, voilà, j'ai passé mon week-end au lit pour ma part. C'était pas super agréable, mais on fait avec. Mais bon, du coup, j'espère que vous allez bien et du coup, je vous propose qu'on démarre première musique de ce soir avec Imagine Dragons, Hado, Take Me to the Beach, excusez-moi, et pas Off the Beach, c'est Take Me to the Beach.

Et je t'ai pas demandé de te lancer, toi. Et excusez-moi, la playlist s'est enflammée toute seule, du coup elle s'est lancée. Et du coup, ben là c'était Imagine Dragons avec Heido, Ado et Take Me to the Beach. Et là, ce sera une dédicace de la part de Peanut. Peanut, du coup j'ai trouvé un gros caillou pour toi. Et du coup, ben je te propose, du coup elle nous propose plutôt Metal Singer, du coup Chapelle Rowan, et c'est pour Trutru. Donc voilà, pour toi, Trutru, de la part de Peanut, elle te propose une petite chanson, tout en rose apparemment, parce que de ce que j'ai vu sur l'image, c'est tout en rose. Donc j'espère que tu vois la vie en rose.

Et du coup, ben, vous avez entendu une chanson. Alors, je me suis trompé sur le titre. Alors, excusez-moi. Je me suis trompé sur le titre. Le titre, c'était Pink Pony Metal. Et c'était chanté par Jonathan Young. Donc, il y a eu un petit problème sur le dossier. Et, ben, du coup, de la part de Peanut, pour Trutru. Du coup, voilà. Pink Pony Metal, pour Trutru. J'espère, que tu as trouvé un beau étalon habillé tout en rose. Et voilà, quoi. Et je vous propose qu'on enchaîne avec Identity Color Flower.

Et c'était Aberrant, du coup, On the Rock. Et là, je vous propose qu'on enchaîne avec Sip and Play, Lies One Standing. Et bah après, on va voir.

Et c'était Sip and Play, Last One Standing. Et bon, bah, j'espère que tout va bien pour vous, que les musiques proposées vous plaisent. Parce que là, je vous proposais Bandmate Real Existence.

Et c'était Bombay Real Existence. Et je vous propose qu'on reste du côté Japon avec Scandal, Shukan Sentimental. Donc cette musique vient d'un opening d'un anime qui s'appelle Full Metal Alchemist.

Et c'était sans scandale, Choucan sentimental. Et là, je vais vous proposer, ça fait un petit moment que je ne l'ai pas proposé, Égypte centrale avec White Rabbit.

Et c'était Egypt Central White Rabbit. Et si on partait, on revenait sur le côté japonais avec Stereopony. Alors, Itohira no Anabira. J'espère que je prononce bien le titre, parce que je vous avoue que les noms japonais, c'est pas mon fort.

Et c'était Stéréophonie avec Ito Hira no Anibara. J'espère vraiment que je prononce bien le prénom déjà du groupe et du titre de la musique. Je vous propose qu'on reste du côté encore japonais avec Wakakiban Strong Fate.

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1: Et c'était Shaman Is at Rest, 10 Million Boy, une musique que je surkiffe. Et je vous propose qu'on enchaîne avec Citizen Soldier, Strong from Somebody Else.

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1: Et c'était Citizen Soldier, Strong Form Somebody Else. Et allez, on enchaîne avec Linkin Park, Heavy in the Crown.

Et c'était Linkin Park avec Envy in the Crowd. Et là, je vous propose l'opening d'une série qui est pour moi juste l'une des meilleures séries existantes avec Giving the Crew I Don't Want to Be de la série Frère Scott.

Et c'était Max Bobil, j'aime les moches. Et allez, on enchaîne avec Hero 2, Boku no Hero. Et bah après, on verra ce que je vais mettre après. Bah, c'est selon mes humeurs en fait.

Et c'était Epsilon Every Time We Touch, suivi de Love League Sad Story. On enchaîne et on va changer de registre avec The Gazette, Fitting the Beauty.

Et c'était The Gazette avec Cut in the Beauty. On va enchaîner avec deux musiques. Et ce sera Fightful the Story en version acoustique, donc l'ancienne musique emblématique de l'émission, suivie de Boys Avenue, Broken Angel, la musique emblématique de cette émission.

Et c'était Five Fall The Story en version acoustique, suivi de Boys Avenue, Broken Angel. Et là, on va revenir sur un groupe que je vous ai fait écouter tout à l'heure. C'était Bandmade avec Real Existence. Mais là, je vais vous faire écouter Bandmade, Chose Me. 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

Et c'était Bombay Chose Me. On enchaîne les enfants, car on va passer Slipknot, Before I Forget, et ce sera suivi d'un groupe qui a été plutôt connu.

Et c'était Slipknot avec Before I Forget, suivi de Papa Roach, Last Resort. On va écouter League of Legends, Giant.

Et c'était League of Legends Giants. Allez, on enchaîne avec Emmanuel Dalle, le monde qui est le mien, qui vient du Disney Hercule.

Et c'était Citizen Soldier, Face to Face, suivi de Digimon, Butterfly. On enchaîne, parce qu'après ce sera la fin de l'émission, avec du coup le cover de NTE.

Et voilà, chers auditeurs et chères auditrices, nous arrivons à la fin de l'émission pour ce soir. Je vous remercie d'avoir été présents et présentes. Je vous dis du coup à la semaine prochaine, même jour, même heure, et portez-vous bien, faites attention à vous. Ciao.